Guadeloupe, bon après-midi, comment ça va? Ça va très bien, hein? Ben oui, c'est ça même. Oui.